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Bon, écoutez, j'ai un truc à faire. Non, café, n'est-ce pas? 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

0: Ah ouais, c'était le...
1: 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Non, on a ça, non. 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La fête du travail, la fête du travail, t'es quoi? 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

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Pour maintenant, il donne une semaine, Michel, voilà. Oui, c'est un déroulement de Michel. Bon congé, il tout ça. Nous, il semaine, Michel, voilà, ma cabaca, ma Sylvie Ambroise. Ma côté, tu peux nous, mais n'est-ce pas, c'est que ça, que Itom, il y a un peu de nous, ça. 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Il y a peut-être ça, je vous mets tout ça. Donc, je vous invite maintenant la programmation et je n'ai pas de ce qui est maintenant. Bon, écoutez.

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0: Bon, dann haben wir immer die Jenny Vernier, die hat noch gar nicht mehr genug, la fête familiale. Nous disons que nous avons été lundi le 7 septembre. Nous disons que nous avons été lundi le 7 septembre. Nous disons que nous avons été lundi le 7 septembre. Nous disons que nous avons été lundi le 7 septembre. Nous disons que nous avons été lundi le 7 septembre. Nous disons que nous avons été lundi le 7
1: septembre. Bonjour.
0: Ça va bien?
1: Ça va bien, et vous?
0: Oui, très bien. Bon, moi, j'ai vu, comme tout le monde, qu'il y aura une fête familiale à cette île, faite par autour d'elle.
1: Oui, c'est bien ça. Là. Ça fait, c'est notre quatrième année là, qu'on fait la fête familiale pour autour d'elle. Dans le fond, c'est une fête là, qu'on fait, qu'on offre à la population, là, que ce soit femmes, enfants, communautés, tout le monde est invité à venir là, s'amuser, venir aussi prendre des informations sur notre ressource. On va faire beaucoup de prévention aussi, de la sensibilisation. On a des jeux pour les enfants, on a des jeux gonflables également. Donc, c'est une journée là, qui va se valoir. Il annonce super beau en plus. Fait que, c'est une belle journée là, à venir pour lundi. Donc, on invite là, la population là, à venir nous trouver. Puis, en même temps, bien, de prendre, c'est ça, des petites informations également. Puis, on est bien content de pouvoir offrir ça. Là.
0: OK. Mais si vous êtes Mme Bernier, vous êtes à moi, de tous les arbres. Mané, tu vois, il y a des activités, il y a des jeux de pêche aux poissons. C'est une autre activité, ça, pour piger la question, qu'est-ce qu'il veut dire?
1: Oui, bien, dans le fond, la petite pêche aux poissons, là, c'est ça, c'est qu'on a un petit jeu, là, les enfants vont pouvoir gagner là, des petites sucreries. On a d'autres jeux aussi de style kermesse, là, où les enfants vont pouvoir aussi répondre à certaines questions. Et les adultes, là, on est adapté là, pour les deux. Là. C'est des questions qui parlent de notre ressource ou encore une fois, de la violence, le contrôle. Ou pour les enfants, là, on va parler plus des émotions, des amis. Donc, c'est ça qu'on parle là, de la sensibilisation à ce moment-là.
0: Bon, pour les porcs et les soldats, il faut apporter des sous?
1: Non, pas du tout. Tout est gratuit. Là. On offre ça. Là. C'est sûr que quand il n'y en aura plus, il n'y en aura plus. Mais on sait ça. On offre le popcorn et hot dog. J'invite les gens quand même là, à apporter une bouteille d'eau. On va avoir de l'eau pour pouvoir se ravitailler. Là. Mais on a des petits jus aussi pour les enfants. Donc, c'est ça. Je les invite quand même à apporter des bouteilles.
0: Bon, mais les soldats, oui, non, on a des magles porcs. C'est gratuit, bouti, c'est la norme, c'est qu'on a, j'ai même de quoi, n'y a pas d'évaluation, je rate, non, ça, parce que nous, mes droits, oui, tout, j'ai été ça, nous, nous, mes droits, évaluation, je rate, non. Pour mieux comprendre, en parler et agir. Si tu as mes droits, tu as mes droits,
1: La ressource autour d'elle, c'est une maison d'aide et d'hébergement pour les femmes et les enfants victimes de violences conjugales. On accompagne les femmes, là, que ce soit en hébergement ou même pour des rencontres extérieures. On n'a pas besoin d'être hébergé pour pouvoir avoir les services de la ressource. Donc, j'invite les gens à peut-être visiter notre site web là, pour prendre plus connaissance là, de, de ce que c'est la ressource. N'importe quand, 24/7, 7 jours sur 7, on est ouvert. Le téléphone aussi, les courriels, les textos, tout est sur le site web là, de maisonfemmessi.com. Donc là-dessus, vous avez toutes les informations. Et à la journée familiale également, là, on va avoir des informations là, pour ceux et celles qui ont besoin d'en avoir.
0: OK. Rappelle-moi le site, mais le courriel, l'adresse.
1: Le courriel, l'adresse pour le site web est maison, mais femme, avec un S, S-I pour cette île.com.
0: OK. Bon, je vais le site internet, oui, tout le monde a dit que tu as dit que tu as dit que tu as dit que tu as dit que tu as dit que tu as dit que tu as dit que tu as dit que tu as dit que tu as dit que 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l'as dit, il y a stress, on est 24 heures sur 24, 7 jours sur 7, et voilà, il y a un autre. Avec les méthodes, c'est une autre, les méthodes maison, Mac femme avec S, Mac SI, avec les méthodes.com. Avec les méthodes, écrivez-nous leur site. Est-ce que vous avez la page Facebook?
1: Oui, la page Facebook de Autour d'elle. Vous n'avez qu'à écrire là, Autour d'elle avec un S également. Donc, vous allez pouvoir voir la page Facebook. Et numéro de téléphone là, qui est 24-7-962-8141
0: dans le 418. OK. Il y a la page Facebook et voit internet de Gréton. J'ai une internationale autour d'elle. Elle avec un S, une maison d'aide et hébergement des Mahadouda et voit internet. Mais il y a des trucs dans le téléphone. Il y a le téléphone et voit internet 418-962. 81-41, notre téléphone, je vais être pour ce service-là, c'est pour toutes les femmes?
1: Les femmes et les enfants victimes de violences conjugales, c'est ça?
0: Ah, OK. Même les autochtones?
1: Ben oui.
0: OK. On a plusieurs aussi de la culture asiatique inclus aussi, hein?
1: Pardon, j'ai pas compris.
0: On a des autres races, d'autres cultures asiatiques.
1: Oui, d'autres cultures, oui, on est ouvert, c'est ça, à toutes les cultures, toutes les communautés, là. Il n'y en a pas de discrimination chez nous.
0: Bon, miami, si je veux que nous désirons nous d'aller ma côte, si nous d'aller dans d'autres, l'adresse.
1: Ah, je ne peux pas vous donner l'adresse, par exemple, c'est confidentiel pour la sécurité, là, oui, c'est
0: la
1: ça.
0: Sécurité des femmes.
1: Oui, c'est très important.
0: Ah, que ça, je comprends très bien. Agnemédote, si je peux vous dire l'adresse, c'est très confidentiel. Il y a des gens qui ont été envoyés. Vous pouvez vous dire au téléphone 962-81-41, notre téléphone 24 heures sur 24. T'avais-tu d'autres choses à rajouter, madame?
1: Non, puis je vous remercie beaucoup là, d'avoir pris la peine de nous téléphoner. Je suis vraiment contente, là, et puis je vous remercie encore une fois. On est ensemble là-dedans.
0: C'est une activité rassembleur aussi.
1: Oui, oui, exactement.
0: Bon, mes doigts, si je veux que je me donne un petit peu de temps, je vais te donner un petit peu de temps, je vais te donner un petit peu de temps, je vais autour d'elle. La fête familiale, rappelle-moi la date.
1: C'est lundi prochain, c'est la fête du travail, mais nous, on travaille, puis on est là pour vous.
0: Bon, mes doigts, je vais te donner un petit peu de temps, je vais te donner un petit peu de temps, la fête du travail, je vais te donner un petit peu de temps, je vais te donner un petit peu de temps, je vais te donner un petit peu de temps, c'est marqué l'heure de 10h à 15h au vieux quai.
1: Et c'est ça.
0: OK, sur ce, merci beaucoup, madame, puis merci d'avoir pris le temps pour l'entrevue.
1: Ben, merci à vous.
0: Yamin. Yeah,

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Attendez, non, Magnanum. 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Nous sommes de Vegan, de Minéonois, nous sommes de Gosté, de 8h48. 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Et que, tu sais, tu as des noms, il y a peut-être.

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Le lancement officiel de la loi Chiwachito. 13h30, des jeux gonflables, ma concours d'amateurs familial, et un repas communautaire. 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

Ouais, une tchénac à Pétoahouette. 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Bleu rodéo, hein? 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Chapeau de Birman, oui, d'une main. 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Avec nos nigapons, nous avons un petit choc. Bon, c'est ça. 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